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gouvernement et le peuple ivoirien d'avoir accueilli sa musique avec tant d'enthousiasme et le remercier de tout cœur de son hospitalité. Ce morceau est dédié à la Côte d'Ivoire.